trouver l'album Some Small Fortune, sorti hier via Ninja Tune. Une sélection FIP signée Corto Alto, en concert aujourd'hui au Festival Jazz à la Villette. Corto Alto de Glasgow, c'est Liam Shortall qui s'évade, emmenant avec lui une myriade d'artistes. Une écriture exploratoire d'un jazz contemporain pétri d'idées sonores. Rencontre et petite fortune du quotidien. Il a aussi invité des artistes comme Anaïs, Oscar Jérôme, Bina, le rappeur nigérian Vector, Terrakin et Erif. Chaque titre possède sa propre identité dans ce collège sonore.

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18h18, voici votre bulletin marine valable 24 heures. Les prévisions par zone, les zones à 35 et à 40, l'est et l'ouest des Marquises. Vent du secteur est 15 nœuds, rafale à 25, 30 nœuds. La mer est agitée avec une houle courte d'est-sud-est d'1,50 m à 2 mètres. Zone B 35, B 40, B 45, C 35, C 40, C 45, C 50, D 30 et D 35, D 40. L'ensemble des Tuamotu et des Gambiers, les îles Sulawesi et Timoréa. Vent d'est 10 à 15 nœuds, revenant samedi soir au nord-est 15-20 nœuds, rafale à 25-30 nœuds. La mer est forte, dominée par la houle longue de sud-sud-ouest, de 2,50 m à 3 m, s'amortissant à terme, 2 m, averses isolées. Zone D45, D50, l'est et l'ouest des Australes, vent de secteur est 10 à 15 nœuds, revenant ce soir au nord-est 15-20 nœuds, rafale à 25-30 nœuds. La mer est forte, dominée par la houle, devenant agitée samedi soir. Houle longue de sud-sud-ouest, de 2,50 m à 3 m, s'amortissant samedi soir à 2 mètres, averses isolées sur la moitié sud de la zone. Et enfin, les zones E35, E40 et E45, l'est et l'ouest de Rapa, Marotiri, Rapa, vent d'est à nord-est 5 à 10 nœuds. La mer est forte, dominée par la houle devenant agitée, houle longue de sud-sud-ouest de 2,50 m à 3 mètres, s'amortissant à terme 2 mètres, averses et grains. Voilà pour votre bulletin marine à 6h20, c'est les ondes de Polynésie, la première radio. On va repartir en musique avant de retrouver l'essentiel de l'actualité du finnois. Voici Philippe Tangaroa, Takaviri, Noa, Nayao, Baiteta, Tuitruar, Anuti, Mhana, Irutoma, Temeti, Tura, Ono, Eti, Afatato, Farrif, Ahoy, Notatato, Yamopro, Api, Note, Finnois, Nayao.

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0: attractif, profiter de ces rendez-vous pour dynamiser la basse saison et rapprocher les visiteurs de l'ensemble de l'offre touristique polynésienne. Et cette année, le salon gagne encore en ampleur avec 296 exposants, dont 16 nouveaux.
1: Le principe du salon du

0: archipel. Donc toute l'offre touristique est vraiment présente des 5 archipels. Donc on a beaucoup plus d'exposants, donc 296 exposants, avec des nouveaux, hein, 16 nouveaux qui font leur premier salon, hein, de Bora Bora, de Mopiti, hôtel, nouvelle pension famille, nouveaux prestataires d'activité. En fait, c'est vraiment l'endroit parfait pour connecter l'offre touristique et les résidents locaux.
1: À Bora Bora, un nouvel hôtel boutique s'apprête à ouvrir ses portes. L'établissement qui compte 53 chambres sera officiellement inauguré le 1er octobre. Pour sa directrice commerciale, Rani Chavez, cette participation au Salon du tourisme est une première occasion de présenter le projet à la population locale.
2: C'est une première, effectivement. L'hôtel ouvre le 1er octobre. Voilà, donc c'est vraiment une phase super excitante pour nous. Et puis ça nous permet d'être là en contact avec la population locale et les résidents, et de lancer un petit peu ce projet, de poser un petit peu la pierre aussi.
1: Des bons plans, des idées d'évasion et peut-être même un billet pour les îles, le Salon du tourisme a de quoi faire voyager les visiteurs avant même qu'ils aient quitté Maman.
3: Et au-delà des bonnes affaires proposées au Salon du tourisme, l'avenir du secteur à l'horizon 2035 est soumis à l'avis de la population. Le questionnaire à Ferruri Tato est un face-à-face avec les professionnels du secteur sur le terrain afin de recueillir les attentes et la vision des Polynésiens sur le tourisme de demain. Le Salon Tereaia, c'est jusqu'à demain dimanche. La vallée de la Fataoua est de nouveau accessible, mais sous condition. Une autorisation de la mairie de Papeete est obligatoire et les randonneurs doivent rester sur les sentiers balisés. Le site avait été fermé plusieurs mois après les fortes intempéries de janvier. Ces pluies avaient provoqué des risques d'éboulement et de glissement de terrain. Le maire de Papeete, Rémi Briand, rappelle les règles de sécurité à Binira Tematahutua.
4: Il faut éviter quoi, d'aller vers le fond de la vallée, vers la cascade. Hein. Donc la vallée reste ouverte. Donc sur la partie plane, pratiquement jusqu'au pont, la passerelle Téarapé. Il y a possibilité aussi d'aller sur le haut de la Fachoda, vers le fort là-haut. Donc il n'y a pas de souci de ce côté-là, ça reste ouvert. Par contre, l'accès à la cascade est pour le moment fermé. À environ 200 mètres de la passerelle, il y a eu un éboulement et ça reste relativement instable. On doit faire des études géotechniques pour voir qu'est-ce qu'on peut envisager éventuellement la réouverture du sentier.
3: Autre consigne importante, la baignade est interdite et le sentier qui mène au bas de la cascade Roupé reste fermé jusqu'à nouvel ordre. En sport, les meilleurs rameurs de V1 ont rendez-vous ce matin pour le Super Aito. L'élite sélectionnée lors du T-Aito s'affrontera sur le plan d'eau de Pirée à partir de 9h ce matin. Kyle Taroufou, vainqueur en 2024 et 2025, remet son titre en jeu. Et puis Tahiti se traverse ce samedi à pied ou à vélo. Près de 500 participants sont attendus pour la Xterra Trans-Tahitienne, 40 km entre Mataia et Papineau, en trail ou run bike. Deux formats sont au programme, le trail en solo avec un départ à 8h ce matin et le run bike en binôme à 8h30. En 2025, Damien Trocnet s'était imposé chez les hommes et Laurie Germain chez les femmes.
5: Il est 7h13 sur la première radio. Je rappelle l'info principale de ce journal.
3: 6 mois de prison avec sursis pour la nounou qui maltraitait des enfants. Les faits remontent il y a près d'un an dans une garderie de Papeete. Les agriculteurs de Papeete se mobilisent. Un projet de route va traverser leurs terres agricoles et pénaliser leurs exploitations. Et puis la chasse aux bonnes affaires au salon du tourisme Tereaia. 300 exposants proposent voyages et découvertes ce samedi et demain dimanche au Parc Expo de Maman.
5: C'était Tita Wadoum pour votre journal. La suite dans quelques instants. De la musique jusqu'à la prochaine demi-heure où l'on retrouvera Abinera Temata Hotoa pour l'actualité en langue tahitienne. Belle journée à tous. Merci à vous de nous avoir choisis pour vous accompagner tout au long de ce samedi 5 septembre.
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Bienvenue sur Wallis et Futuna la première. Il est à présent 6h10. Nous allons donc poursuivre avec votre bulletin météorologique pour aujourd'hui. Sur la situation générale donc, le beau temps est de mise sur l'archipel dans un flux de secteur est-sud-est modéré pour cette matinée surtout. Les prévisions donc pour ce matin, c'est encore une belle matinée sur l'archipel. Le vent de sud-est se maintient entre 10 à 15 km/h. La houle de secteur est-nord-est avoisinant les 1 mètre, très localement croisée. Avec une houle de secteur sud, la mer est agitée pour ce matin. Les prévisions pour cet après-midi, le ciel est clair à peu nuageux sur Wallis. Sur Futuna, des passages nuageux circulent. Le vent de sud-est se renforce à 15 km/h. La houle est de secteur est-nord-est et la mer avoisinant les 1 mètre. La mer est agitée ce matin. Pour cet après-midi, pardon. Les tendances pour la nuit prochaine, la nuit sera bien étoilée. Même quelques paquets nuageux circuleront sur Futuna en début de nuit. Le vent est d'est-sud-est et soufflera de 15 à 20 km/h. La houle sera de secteur est-nord-est sur Wallis. De sud-sud-est sur Futuna, la mer sera peu agitée pour la soirée de ce soir. Les températures enregistrées au réveil pour ce matin, 22 degrés pour la minimale, 26 pour la maximale sur Futuna, 27 pour la maximale sur Wallis. Nous terminons donc avec les horaires des marées pour aujourd'hui. La mer est actuellement haute depuis 1h du matin. Elle sera basse à 7h30, de nouveau haute à 14h et puis enfin de nouveau basse vers 19h50. Voilà tout en ce qui concerne votre bulletin météorologique de ce matin. Prochain rappel à partir de 7h10.

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2: Voilà, 7h03 sur Wallis et Futuna la première. Rebonjour Wallis et rebonjour Futuna. Merci de votre fidélité. Nous passons donc à cette deuxième heure de notre matinale. À noter que à partir de 7h10, nous retrouverons votre bulletin météorologique. S'en suivra donc notre agenda de ce week-end. Et puis à 7h30, vos avis et communiqués pour ce dimanche.
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2: Il est 6h passé de 10 minutes. Voici les prévisions météorologiques sur la Nouvelle-Calédonie, sur la prévision marine, hein, météorologique marine large pour la zone océanique, comprise entre le 13e degré sud et le 25e degré sud et entre le 158e est et le 172e est, rédigé par Météo France à Nouméa, selon laquelle il n'y a pas d'avis de vent fort en cours ni prévu. La situation générale est la suivante. Un anticyclone à 1022 hectopascales centré vers Norfolk, prévu par la suite dans l'ouest de Kermadec et à la fin à l'est, perturbations circulant sur le sud de la mer de Tasmanie. Et passons maintenant aux prévisions par zone, valables jusqu'à aujourd'hui midi. En commençant par la

0: zone sud située au sud du 19e sud, sur le nord-est de la zone et la bordure nord, un vent d'est à sud-est, 15-20 nœuds, moulissant plus tard 10 à 15 nœuds, puis à la fin de Bélep à Tana. Ailleurs, le vent s'orientera au secteur est, localement nord à nord-est, sur le sud-ouest, 10 à 15 nœuds, moulissant par l'ouest, 5 à 10 nœuds. Et sur la bordure ouest, et entre la Nouvelle-Calédonie et les Loyautés, mer peu agitée à agitée, ailleurs la mer sera agitée. Et pour la zone nord, située au nord du 19e sud, eh bien le secteur sud-est soufflera 15 à 20 nœuds, temporairement au début au parage de Banks, 20 à 25 nœuds, mollissant sur l'est à la fin. 10 à 15 nœuds. La mer sera agitée localement sur la pointe nord-ouest et au début à l'est des Banks. Une mer forte averse isolée sur la bordure nord et à l'est du Vanuatu à la fin. 6 heures passées de 11 minutes, vous retrouvez la suite de votre radioservice avec les avis et communiqués.
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0: Heures passées de 12 minutes, retrouvez vos avis de décès aux familles Tio et alliés à Haouli, Tavo Avianon et alliés à Kwawa et Naketi, à Bogiondia, Miguel, à Kwawa, parents, clans et alliés, la famille Dohuade et alliés ont le regret de vous faire part du décès de Madame Veuve Dohuade, Jacqueline, née Tavo Avianon. Le décès de Madame Veuve Dohuade Jacqueline, née Tovo Avianon, survenu le samedi 5 septembre 2026 à l'âge de 84 ans. Le corps repose à son domicile et sera transféré à la maison commune de Méréné-Mé aujourd'hui même à 8h, où une veillée aura lieu, suivie de son inhumation à 13h30 au cimetière familial. La famille s'excuse auprès des familles et personnes qui n'auraient pas été citées. Au clan utérin Chamouéry, à la famille Mbueri Pierre, à Mbueri Jean-Richard, à la famille Toura, à la famille Moindou, parents et alliés, ses enfants, petits-enfants et arrière-petits-enfants, ont le regret de vous faire part du décès de Monsieur Toura André. Le décès de Monsieur Toura André est survenu le 3 septembre 2026 dans sa 83e année. Le corps sera transféré à son domicile à la tribu de Saint-Philippe I, dit Wenene Atio, suivi d'une veillée. La levée du corps se fera aujourd'hui même à 9h à son domicile, suivi de l'inhumation à 10h au cimetière de la tribu. La famille s'excuse. La famille présente ses excuses aux personnes et familles qui n'ont pas été citées ou prévenues. Un message signé de ses enfants. Aux familles Vaiku Amoho, Vauhei Lala, aux familles Kikanoe, Manufekai, Lealofi, Taukolo, on nous prie de vous faire part du décès de M. Vaiku Amoho Lafaele. Le décès de M. Vaiku Amoho Lafaele survenu le 31 août 2026. Son départ sur Wallis est prévu demain, lundi 7 septembre. À M. Chelei Edmond, à Saraméa, aux familles Maram et Boisso Clément à Canala, parents, clans et alliés, c'est avec une profonde douleur que nous vous faisons part du décès de Mme Maram Arlette. Le décès de Madame Maram Arlette, survenu le 2 septembre 2026 à l'âge de 69 ans. La veillée aura lieu à la morgue municipale de La Foy aujourd'hui même à partir de 13h. Elle durera jusqu'à la levée du corps le lundi 7 septembre à 13h30, suivi de l'inhumation au cimetière municipal de La Foy à 14h. Nous nous excusons auprès des personnes et familles qui n'auraient pas été citées. Aux familles au Vanuatu, chef Peter, Firiam, Kalo, Rovo, Malsungai, parents, clans et alliés, la communauté de Finong. Aux familles ici à Nouméa, Williams, Richard, Tijin, Daye, Kalo, Malao, Dedan, parents, clans et alliés. C'est avec une immense douleur et une profonde tristesse que sa concubine, sa fille et ses petits-enfants vous annoncent le décès de Monsieur Williams Patrick. Le décès de M. Williams Patrick, survenu le 30 août 2026, après s'être battu avec courage, Patrick s'est éteint entouré de l'amour de sa famille. Un grand merci également à tous ses proches, familles et connaissances qui ont partagé un bout de chemin avec Patrick et qui aujourd'hui ont une pensée pour lui et sa famille. Nos sincères remerciements au docteur Naudin pour son suivi, son accompagnement et sa bienveillance auprès de Patrick, ses collègues de NDLNC. Entreprise au sein de laquelle Patrick a travaillé pendant plus de 20 ans, les infirmières qui ont pris soin de lui à domicile pour leurs soins, leur disponibilité, leur patience et leur accompagnement au quotidien. Les informations concernant les obsèques vous seront communiquées ultérieurement. La famille s'excuse auprès des familles, proches et amis qui n'auraient pas pu être cités. Du fond du cœur, merci à toutes et à tous. Marie-Christiane, Thérèse, Valérie, Marie-Michel et Sosefo, Émilie et Sarah ont la douleur de vous faire part du décès de leur dame de cœur, maman, belle-mère et grand-mère, Madame Longote Malekalita Tamene Tuise. Le décès de Madame Longote Malekalita Tamene Tuise, survenu le lundi 31 août 2026. Les veillées se dérouleront au centre funéraire de Nouméa le lundi 7 septembre de 10h à 20h ainsi que mardi 8 septembre. À partir de 8h, la cérémonie religieuse sera célébrée mardi 8 septembre à 10h15 dans la chapelle du centre funéraire de Nouméa, suivie de l'inhumation à 11h au cimetière du 5e kilomètre. Son père, sa sœur, sa fille, familles et amis ont la douleur de vous faire part du décès de Monsieur Boul Brian. Le décès de Monsieur Boul Brian, survenu le jeudi 3 septembre 2026 à l'âge de 33 ans des suites d'une longue maladie. Une veillée se déroulera au centre funéraire de Nouméa le mardi 8 septembre à partir de 10h. La cérémonie religieuse sera célébrée ce même jour à 14h15 dans la chapelle du centre funéraire de Nouméa, suivie de la crémation dans l'intimité, ni dans le respect de ses volontés, ni fleurs ni couronnes. Son épouse, ses enfants et ses petits-enfants ont la douleur de vous faire part du décès de Monsieur Pinet Christian, dit chinois. Le décès de Monsieur Pinet Christian, dit chinois, survenu le 4 septembre 2026. Les veillées se dérouleront au centre funéraire du Pont des Français le lundi 7 septembre de 16h30 à 19h et mardi 8 septembre de 15h30 à 18h. La cérémonie religieuse sera célébrée le mardi 8 septembre à 17h au Pont des Français. Dans le respect de ses volontés, ni fleurs ni couronnes, la présence d'une corbeille à dons. Au grand chef Zeula Pionodi Jean-Louis et son épouse Isola Eulali Hachetti, aux familles Zongo, Goué, Lifoué Nouméa, parents et alliés. Les familles Zongo à la profonde douleur de vous faire part du décès de leur grand-père, père et frère, Monsieur Zongo Célestin Wanakamiye. Le décès de Monsieur Zongo Célestin Wanakamiye, survenu le 4 septembre 2026 à Nouméa à l'âge de 81 ans, après une longue maladie. Les veillées auront lieu le mardi 8 septembre et mercredi 9 septembre de 8h à 19h30 dans le grand salon du centre funéraire de Nouméa. Le transfert vers Djéhou se fera par le Beticho le jeudi 10 septembre et l'inhumation aura lieu le vendredi 11 septembre à la tribu de Djéhoulou. Pour Nouméa, les travaux coutumiers se tiendront à la morgue municipale le mardi 8 et mercredi 9 septembre de 8h à 20h. Et pour Djéhou, les travaux coutumiers se dérouleront à partir du mardi 8 septembre de 8h à 20h. La famille remercie chaleureusement toutes les personnes qui s'associeront à sa peine par leur présence, leur prière ou leurs gestes coutumiers. On nous prie d'agréer l'expression de son profond respect. 6h18 sur la première, voilà qui met un terme à ses avis de décès. Nos sincères excuses pour les possibles erreurs de prononciation. Retrouvez les avis de décès.

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3: Il est 6h30 sur La Première, tout de suite retrouver le journal présenté par Alix Manek. Bonjour Alix.
4: Bonjour Clément, bonjour à toutes et à tous. Le 43e marathon international de Nouvelle-Calédonie de retour à Nouméa. 1500 coureurs vont s'engager dans l'épreuve dont le top départ sera donné dans une demi-heure à l'hippodrome Henri Millard. On fait le point sur les préparatifs à quelques minutes de la course dans ce journal avec Jérôme Troya, président du comité organisateur de la course. Dans l'Hexagone, les communes du Sud-Est touchées par une canicule tardive. Le record national mensuel a été battu à Durban-Corbières dans l'Aude avec 40,8 degrés. Enregistré. Et puis chez nous, des clés pour remonter son arbre généalogique. Elles ont été partagées lors d'une conférence du spécialiste de la question, Jean-Pierre Palladini, hier, aux archives municipales de la ville de Nouméa. Une quête que poursuivent de nombreux Calédoniens. Mais avant de développer ces titres, un accident de la route a fait 5 blessés légers hier soir à la Tamoa à Païta, à hauteur des Rides Saint-Vincent. Deux véhicules sont entrés en collision aux alentours de 22h30. Les circonstances de l'accident sont encore à déterminer, mais deux victimes ont été évacuées au Medipôle. Leur pronostic vital n'est pas engagé selon les sapeurs-pompiers qui sont intervenus. La circulation a dû être alternée pendant les opérations de secours, soit près de 2 heures. Les gendarmes, 16 sapeurs-pompiers et 5 véhicules ont été mobilisés sur l'opération. Je vous le disais en titre, le 43e marathon international de Nouvelle-Calédonie est de retour ce dimanche sur les baies de Nouméa. Le top départ sera donné depuis l'hippodrome Henri Millard dans une demi-heure. Et pour en parler, nous sommes avec Jérôme Troya, président du comité organisateur de l'événement et président de la Ligue d'athlétisme de Nouvelle-Calédonie. Bonjour et merci d'être avec nous.
5: Je vous en prie, bonjour.
4: Alors le top départ sera donné dans une demi-heure. Quels sont les préparatifs à quelques minutes de ce top départ?
5: Vous savez, c'est une grosse machine le marathon ici. C'est plus de 100 bénévoles, des gens qui travaillent depuis 5 mois. C'est un record aujourd'hui participant, 1525 personnes. C'est le record pour la 43e édition, nous en sommes très contents.
4: Alors justement, comment est-ce qu'on peut expliquer que ce rendez-vous plaise autant? On le voit sur les réseaux sociaux, le trail et notamment la course à pied ont un véritable engouement. Est-ce que vous le ressentez également?
5: Alors le trail a un engouement qui se répercute effectivement là. Et même moi, je suis président d'un club, le Track and Trail, où il y a de plus en plus également d'adhérents et de gens qui courent les longues distances.
4: Alors comment est-ce qu'on peut l'expliquer? Qu'est-ce qui séduit?
5: Le besoin de se faire du mal. Chacun a son petit leitmotiv. Je ne peux pas parler pour tout le monde, mais en tout cas, il y a une vraie volonté de se promener déjà à travers les raids. Et le marathon, c'est devenu l'élément incontournable. Et nous avions déjà battu l'an dernier le record avec près de 1500 personnes. Là, on a dépassé le quota. Et j'ai eu la chance d'offrir le 1500e maillot hier.
4: Alors, on a le parcours qui est de 42 km, mais il y a d'autres parcours. Lesquels? Est-ce qu'il y a des nouveautés cette année?
5: Non, il n'y a pas de nouveauté par rapport à l'an passé. La sphère fonctionne bien. Il n'y a pas de grande nouveauté, non. Même le soleil est présent. Donc, nous avons un marathon, un semi-marathon et une course de 10 km. Et puis également, pour les enfants, le challenge Agnès Bernard, quelques courses sur l'hippodrome à partir de 10h.
4: Alors, le marathon n'a pas eu lieu entre 2023 et 2025. Est-ce que c'était à cause de difficultés financières ou de manque de bénévoles pour l'organisation, par exemple?
5: Non, pas du tout. Ça vous a peut-être échappé, mais en 2024, on a eu quelques émeutes. C'est la seule raison. Autrement, il y a toujours eu le marathon.
4: D'accord. Et comment est-ce que vous vous organisez justement? Vous le dites, c'est beaucoup de bénévoles. C'est important. Pourquoi?
5: Ah ben c'est important parce que déjà, il faut aider la police qui nous aide beaucoup. Déjà, la mairie nous apporte un soutien énorme. Mais à chaque carrefour, à chaque endroit, il faut tout baliser. Toutes ces personnes sont déjà depuis 6h30 à poste. Nous avons les parties électroniques sur les chantiers. Il faut savoir que ce marathon est labellisé, Fédération française d'athlétisme, et qu'il doit répondre à des critères très stricts. Nous avons également 15 nationalités qui sont représentées. Donc, c'est une grosse machine.
4: Alors, les précédentes éditions, il y avait également des étrangers. On parlait de Japonais, mais également d'Australiens. Qu'en est-il cette année ?
5: Alors là, nous avons 14 nationalités. Des Japonais, eh bien, depuis quelques années, 3-4 ans, depuis qu'il n'y a plus de desserte aérienne, eh bien, nous avons perdu notre centaine de Japonais qui venaient tous les ans. Ils sont très attachés à notre décathlon, marathon. A fortiori parce qu'ils en sont les fondateurs, les membres fondateurs, cofondateurs bien sûr, il y a 43 ans.
4: Et des Australiens peut-être cette année ou des personnalités ?
5: Pas tellement. Quelques Australiens effectivement, quelques Néo-Zélandais, mais ça va aussi des Philippins, Venezuela, Pologne, Italie, Suède, Danemark, Allemagne, Portugal, voilà.
4: Et justement, des Calédoniens, on a des favoris. Est-ce que vous voyez des personnes qui se démarquent ou pas du tout pour ce rendez-vous ?
5: Alors écoutez, je ne citerai aucun nom, sinon je ne serai pas un bon président, mais tout le monde a sa chance.
4: D'accord. Merci beaucoup Jérôme Troya, président du comité organisateur de l'événement et président de la Ligue d'athlétisme de Nouvelle-Calédonie, d'avoir été avec nous ce matin.
5: Un plaisir, merci, au revoir.
4: Conséquence de ce marathon, la circulation va être largement perturbée ce matin sur le long des baies de Nouméa. Les participants vont donc fouler le bitume de l'hippodrome jusqu'à l'entrée de Wemo, en passant par le rocher à la voile. Charlotte Mestre, pour permettre le bon déroulement de la course, la mairie de Nouméa a mis en place plusieurs interdictions.
2: Outre les interdictions de stationnement depuis hier soir 22h, ce sont surtout les interdictions de circuler qui concernent les Nouméens ce matin. Depuis 6h et pour toute la durée de la course, il est interdit de circuler sur les deux voies entre le parking de l'hippodrome et le rond-point de la Bodega. Et côté mer, entre ce rond-point et le centre d'activité nautique à la Côte Blanche. Pas de circulation non plus depuis 6h et jusqu'à 7h30 entre la route de l'aquarium et le rond-point de la Bodega et entre 6h45 et 7h30 sur la route de l'aquarium. Celle qui relie Lanzvata à la baie des Citrons. A noter que la mairie de Nouméa prévient que, je cite, « les horaires de réouverture des voies pourront être adaptés en fonction de l'avancement de la course ». Fin de citation. En clair, on sait quand ça commence, on ne sait pas vraiment quand ça finit. Donc dans la mesure du possible, si vous voulez être sûr d'être tranquille, évitez Nouméa Sud ce matin.
4: Les sapeurs-pompiers fortement mobilisés sur le terrain hier à Puebo, Vaux et au Mont d'Or sur des feux de forêt. La sécurité civile a mobilisé des moyens aux côtés des sapeurs-pompiers des communes concernées pour permettre de maîtriser les sinistres et protéger les populations et habitations menacées. À Puebo, le feu de forêt a été éteint hier à 11h. Il s'était déclaré hier matin à proximité de l'école primaire. Deux gendarmes ayant participé aux opérations d'extinction ont été légèrement blessés. Du côté de Vaux, le feu qui s'est déclaré hier dans la matinée est éteint depuis hier soir. Deux habitations ont été menacées par les flammes. Deux engins de la DSCGR ont été engagés en renfort des sapeurs-pompiers de la commune. Et enfin, au Mont d'Or, le feu entre Saint-Louis et Saint-Michel était maîtrisé hier soir, selon le gouvernement. Il a parcouru 4 hectares. Deux engins de la sécurité civile ont aussi été engagés en renfort. Une reconnaissance doit être effectuée ce matin par les sapeurs-pompiers de la commune pour vérifier l'évolution de la situation et l'absence de reprise de feu. Le tout premier marché de la petite enfance a tenu ses promesses hier à la médiathèque de Dimbéa. Plus de 500 personnes s'y sont rendues pour chiner de bonnes affaires, principalement pour les enfants. Le marché est organisé par l'Union des professionnels de la petite enfance. Une vingtaine de stands étaient tenus par des parents d'enfants de crèche du Grand Nouméa. Marie-Gwena Elgoué.
6: Alors, puisque tu veux...
7: Des sièges auto pour enfants, des body, grenouillères, livres et jouets à petit prix. Le temps d'une matinée, l'espace extérieur de la médiathèque de Dimbéa s'est transformé en marché de la petite enfance.
8: Oui, ça se voit bien, mais bon, après, je pense que c'est un peu court aussi. Parce qu'après, il y a des parents qui sont venus un peu plus tard.
9: Eh ben, franchement, c'est pas cher. J'ai rempli mon sac, là. Et puis, ben, ça fait toujours du bien d'avoir des affaires pour pas cher.
7: Tous les exposants sont parents d'un enfant qui va à la garderie. Seul critère à respecter si l'on veut tenir un stand. Le marché est organisé par l'UPPE, l'Union des personnels de la petite enfance, une association composée de directeurs et autres professionnels du milieu. Or Arbulot est la présidente de l'UPPE.
10: On avait vraiment à cœur d'offrir cette matinée aussi aux enfants et aux parents. Là, c'est très réussi. On a dû refuser du coup les inscriptions pour les stands, faute de place. Les familles viennent, repartent.
7: L'association a tenu à organiser l'événement pour soutenir les parents qui pouvaient, pendant la journée, compter sur les yeux attentifs des assistants maternels et les animations pour occuper les enfants. Mais ce marché vise aussi à encourager les travailleurs de la petite enfance. Chloé Cuessine à Paris.
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Voilà, 8h27 sur Wallis et Futuna, la première. On poursuit donc encore une fois avec ce trio infernal de la Polynésie française. En vous rappelant que dans 3 minutes exactement, nous retrouverons les flashs de notre rédaction locale. 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